Bonjour chers auditeurs, ici Ankara Radio, la voix de la Turquie. 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Chers auditeurs, notre émission de ce jour vous sera présentée par moi-même Özgül ainsi que notre technicien Gökhan. Au cours de notre émission de ce jour, vous pourrez écouter les programmes intitulés « Le sujet du jour » et « Savoir pourquoi ».

Mesdames, Messieurs, voici tout d'abord les principaux titres de nos informations de ce jour. Le plus grand rassemblement pro-gouvernemental depuis le début de la guerre en Iran, des centaines de milliers d'Iraniens mobilisés. Netanyahou lance sa campagne électorale, génocide à Gaza et offensive régionale au premier plan. Israël, démobilisation et permission annulées face à la pénurie croissante d'effectifs militaires. Poutine place les filiales russes de Nestlé et Auchan sous administration provisoire. Et enfin, la crise s'aggrave pour Ed Sheeran, visé par des appels au boycott sur fond de position sur Gaza. Nous passons à présent aux détails de nos informations. Le plus grand rassemblement pro-gouvernemental depuis le début de la guerre

en Iran, des centaines de milliers d'Iraniens mobilisés. Vendredi, des centaines de milliers d'Iraniens se sont rassemblés à l'appel du gouvernement pour se déclarer prêts à prendre les armes, le plus grand rassemblement de ce type depuis les frappes américano-israéliennes de février. Téhéran cherche ainsi à afficher l'unité nationale alors que l'économie du pays est fragilisée par le blocus américain. Dans le cadre de l'initiative Jump Fund Day Iran, des volontaires ayant reçu une formation militaire ont défilé aux côtés des gardiens de la Révolution et des Basiji. Un général a fait état de plus de 600 000 inscrits pour un objectif dépassant le million de volontaires formés. Ces chiffres n'ont pas pu être vérifiés de façon indépendante. Certains participants ont piétiné des drapeaux américains et israéliens en scandant « mort à l'Amérique » et « mort à Israël », tandis que l'armée exposait une partie de son arsenal. Ce rassemblement intervient après la répression en janvier de manifestations massives qui auraient fait plus de 7000 morts selon des militants, une répression qui pourrait annoncer une réponse tout aussi ferme du pouvoir face à de futures contestations. Gaza, 12 corps supplémentaires retirés d'un quartier rasé par Israël. Les autorités de Gaza ont annoncé avoir retiré 12 corps et dépouilles supplémentaires de Palestiniens des décombres de maisons détruites par Israël à Gazaville. Avec ces dernières opérations, le nombre total de morts recensés sur la place Al-Taj s'élève désormais à 75. Les équipes de la défense civile de Gaza ont indiqué que les opérations de recherche et de sauvetage se poursuivaient depuis 12 jours dans le quartier de Yarmouk. Les équipes travaillent en coopération avec une délégation égyptienne pour fouiller les habitations détruites. La deuxième phase de l'opération couvre Gaza, le nord et le centre de la bande de Gaza. Plus de 800 heures de travail ont été effectuées dans le cadre de cette opération. Les unités de la défense civile ont indiqué que les restes de 1072 personnes seraient enfouis sous 147 maisons détruites. Netanyahou lance sa campagne électorale « Génocide à Gaza et offensive régionale au premier plan ». Benjamin Netanyahou a ouvert jeudi la campagne du Likoud en mettant en avant le génocide à Gaza, l'occupation des zones du Liban et de la Syrie et les attaques contre l'Iran. Visé par la CPI pour crimes de guerre et critiqué pour l'échec à empêcher l'attaque du 7 octobre 2023, il a affirmé être, avec son parti, la seule force capable de garantir la sécurité d'Israël, appelant à renverser le régime iranien et à éliminer le Hezbollah et le Hamas. À la tête du gouvernement le plus radical de l'histoire d'Israël, il a accéléré la colonisation en Cisjordanie tout en poursuivant le génocide à Gaza et les attaques au Liban. Premier chef de gouvernement israélien jugé pour corruption, il affronte le 27 octobre le centriste Gadi Eisenkot dans une élection donnée au coude à coude. Depuis octobre 2023, Israël a fait environ 80 000 morts à Gaza, un bilan qu'experts jugent largement sous-estimé, évoquant jusqu'à 200 000 morts et près de 9 000 au Liban. L'armée a aussi mené deux guerres contre l'Iran, frappé le Yémen et le Qatar et intensifié ses opérations en Syrie, tout en refusant tout retrait des territoires occupés. Nous continuons à vous présenter les informations en français sur les ondes de la TRT Radio, la voix de Turquie. Israël, démobilisation et permission annulées face à la pénurie croissante d'effectifs militaires. Face à une pénurie d'effectifs croissante, l'armée israélienne aurait annulé des démobilisations et des permissions selon le quotidien Ma'ariv, provoquant des tensions entre commandement et soldats.

En sable cité par le journal, la décision d'interdire l'usage des congés accumulés depuis 2 ans aurait été prise par le chef d'état-major Eyal Zamir et le général Itzhak Cohen en raison du manque d'effectifs et de la poursuite des offensives israéliennes, une mesure critiquée en interne comme illégale. Le porte-parole de l'armée, Effie Defrin, avait déjà évoqué un déficit de 12 000 à 15 000 soldats, jugé intenable, tandis que Zamir avait averti le 26 mars « Si nous ne trouvons pas de solution, l'armée va s'effondrer ». Selon NBC News, le Pentagone envisage de retirer entre 25 000 et 40 000 soldats américains d'Europe sur les 80 000 actuellement déployés, une réduction pouvant atteindre 50 %. Aucune décision n'a été prise, l'Allemagne, l'Italie et l'Espagne pourraient être les plus touchés. Le général Alexius Grinkevich doit présenter une première évaluation vendredi à Pete Hegseth avec une recommandation finale le 6 novembre, puis une éventuelle décision de Donald Trump. Washington cherche à pousser les alliés européens à assumer une plus grande part de leur défense. Plusieurs élus américains et gouvernements européens s'inquiètent d'un affaiblissement de la dissuasion face à la Russie. Le Pentagone précise que toutes les réductions envisagées ne seront pas nécessairement appliquées. Le département d'État américain a approuvé une vente potentielle portant sur 48 avions de chasse F-35 à l'Arabie Saoudite pour un montant pouvant atteindre 24,3 milliards de dollars. Le contrat comprend également 49 moteurs Pratt & Whitney F-135, un soutien en guerre électronique ainsi que des services de formation. Selon la notification transmise au Congrès, la vente inclut aussi des équipements cryptographiques et des lots logistiques. Le département d'État a indiqué que cette vente renforcerait la sécurité de l'Arabie saoudite et contribuerait à la stabilité dans le Golfe. Il a par ailleurs précisé que cet accord ne modifierait pas l'équilibre militaire dans la région. Nous continuons à vous présenter les informations en français sur les ondes de la TRT Radio, la voix de Turquie. Russie, les élections législatives se tiennent dans l'ombre de la guerre en Ukraine. Les électeurs russes ont commencé à voter dans le cadre d'élections législatives de 3 jours où le parti de Vladimir Poutine, Russie Unie, est donné favori pour conserver sa majorité à la Douma. Le scrutin, qui doit désigner les 450 députés de la Chambre basse, se poursuivra jusqu'à dimanche soir avec des premiers résultats attendus aussitôt après. Ce sont les premières élections organisées depuis le lancement de l'offensive russe en Ukraine en février 2022 et elles se tiennent aussi dans les territoires ukrainiens occupés et annexés par Moscou. Seuls des partis soutenant à des degrés divers Poutine et la poursuite de la guerre ont été autorisés à se présenter face à la Russie unie, déjà majoritaire. Dans une allocution télévisée mercredi soir, Poutine a appelé ses concitoyens à voter, y voyant une preuve d'unité derrière l'armée russe. L'opposition en exil, empêchée de participer au scrutin, a de son côté appelé tous les Russes opposés à la guerre à se mobiliser contre son parti le 20 septembre à midi. Poutine place ses filiales russes de Nestlé et Auchan sous administration provisoire. Un décret de Vladimir Poutine place les actifs russes de Nestlé et d'Auchan sous administration provisoire, confiés à des sociétés locales sous contrôle de l'État, ceux de Nestlé revenant à Lev Management, à la demande de la société KS Logistica. Nestlé dit examiner ses options juridiques pour protéger ses employés et ses activités. Depuis 2022, Moscou a durci son contrôle sur les actifs étrangers via un mécanisme déjà utilisé contre Danone et Carlsberg, présenté par le Kremlin comme une réponse aux sanctions occidentales, mais vu par les analystes comme un prélude à la nationalisation. Danone et Carlsberg avaient dû céder leurs filiales russes à perte. Et enfin, la crise s'aggrave pour Ed Sheeran, visé par des appels au boycott sur fond de position sur Gaza. Ed Sheeran fait face à des appels au boycott et à des défections en série au sein de son Loop Tour, illustrant comment même les plus grandes stars de la pop se retrouvent happées par les débats autour du génocide à Gaza. L'affaire a éclaté après que son ami le rappeur Macklemore, en première partie de ses concerts au New Jersey début septembre, a tenu des propos en soutien aux Palestiniens avant d'être écarté de la tournée sous la pression de propriétaires de stades américains. Sheeran a depuis été accusé de ne pas avoir défendu son ami ni pris position sur Gaza. Phineas a quitté la tournée par solidarité et le chanteur Billy Bragg a jugé qu'il aurait dû l'annuler. Le groupe palestinien Pagbi appelle au boycott tant que Macklemore ne sera pas réintégré.
Ed Sheeran affirme ne pas mêler

les musiques et politiques malgré un passé engagé, concert pro-ukrainien en 2022, lettre anti-Brexit en 2018. Les observateurs jugent son argument peu convaincant, une universitaire estimant que son silence constitue lui-même une forme de prise de position. Mesdames et messieurs, c'était le bulletin d'information de la TRT, Radio La Voix de la Turquie. Mesdames et messieurs, nous écoutons Tantaşçı qui nous chante Gidişat, suivi de Sıla avec Evel Ezel.

NASA, le film produit par The Guardian, met en lumière le système israélien à l'origine du génocide de Gaza. Le nouveau documentaire signé par les réalisateurs israéliens oscarisés Yuval Abraham et Rachel Sor a fait sa première lors de l'un des événements les plus prestigieux du monde du cinéma, la Mostra de Venise. Produit par The Guardian et tirant son titre d'un concept des plus frappants, le film intitulé NASA a été projeté dans le cadre de la compétition officielle de la 83e édition du Festival international du film de Venise. Ce documentaire se distingue comme étant le seul en lice cette année pour concourir pour l'une des plus hautes récompenses du 7e art, le Lion d'Or. Alors, qu'est-ce que ce NASA qui donne son nom au documentaire? Le film tire son titre du terme NASA, un acronyme militaire hébreu signifiant « dommage collatéral », utilisé par les services de renseignement israéliens pour désigner le nombre de civils dont la mort est attendue lors d'une attaque. La production met en lumière des réalités bouleversantes concernant les systèmes secrets utilisés pour repérer, traquer et attaquer les Palestiniens dans une bande de Gaza assiégée, bien que des pertes civiles soient prévues. Ce documentaire, percutant d'une durée de 80 minutes, est produit par James Wilson pour The Guardian et JW Film, tandis que Jonathan Glazer y a officié comme producteur exécutif. Comme vous vous en souviendrez, Wilson et Glazer avaient déjà collaboré sur le film oscarisé The Zone of Interest, signant ainsi un immense succès. Le documentaire NASA s'appuie quant à lui sur des enquêtes approfondies menée entre 2023 et 2025 et publiée par la publication conjointe

israélo-palestinienne, plus 972 magazines, le média en langue hébraïque Local Call ainsi que The Guardian. L'un des éléments les plus saisissants du documentaire réside dans les témoignages émanant directement du cœur même du système. Le film compile les déclarations de 24 militaires et membres du renseignement israélien. Les officiers du renseignement et les soldats israéliens interrogés détaillent les systèmes basés sur l'intelligence artificielle, utilisés pour identifier un grand nombre de personnes soupçonnées d'être des membres subalternes du Hamas en tant que cible potentielle. Selon leur déposition, les individus identifiés par le biais de ces systèmes d'intelligence artificielle ont été bombardés chez eux la nuit, alors qu'il était clairement établi que les attaques menées allaient également tuer les membres de leur famille. Ces initiés indiquent par ailleurs que les téléphones des personnes ciblées ont été piratés afin de déterminer leur localisation. D'après ces récits, les officiers de renseignement écoutaient secrètement les conversations entre les cibles, leurs conjointes et leurs enfants, ce qui continuait parfois sans interruption jusqu'à quelques instants avant les frappes lancées sur leurs habitations. S'exprimant lors de la conférence de presse à Venise, le réalisateur Yuval Abraham a indiqué qu'en tant que réalisateur, ils avaient simplement demandé à ses officiers d'expliquer leur travail en détail. Lors de son intervention, Abraham a tenu ses propos. « Nous leur avons simplement dit « Racontez-nous s'il vous plaît ce que vous faisiez. Comment ces systèmes fonctionnent-ils? Est-ce que c'est en nous le schéma ?» Parfois, il suffit de poser des questions pour obtenir des réponses. Poursuivant sa prise de parole, le réalisateur Abraham a ainsi résumé l'état d'esprit de ses témoins. Certains n'ont exprimé aucun remords, d'autres en ont manifesté. Certains ont parlé par indifférence, d'autres par fierté. Les témoignages présentés dans le documentaire comprennent également des comptes rendus de première main sur la destruction de zones où l'armée israélienne estimait que jusqu'à 25% des habitants se trouvaient toujours à l'intérieur de leur logement. Les personnes interrogées décrivent ouvertement l'incendie systématique de maisons civiles ainsi que le massacre de civils sur un site de distribution d'aide alimentaire. Selon les informations rapportées par The Guardian, plusieurs intervenants interrogés servaient au sein d'une unité de renseignement secrète qui rendait directement compte au bureau du Premier ministre israélien Benjamin Netanyahu. L'un d'entre eux a déclaré que la mission principale de son unité consistait à entraver la paix. Les réalisateurs Abraham et Zohr soulignent que le film se concentre sur les doctrines et les pratiques militaires directes plutôt que sur les dérives isolées de certains soldats. Dans leur déclaration, ils ont affirmé « Nous ne nous sommes pas concentrés sur des crimes de guerre sporadiques commis par des soldats incontrôlés. Ce qui nous importe, ce sont les ordres eux-mêmes, les politiques, les pratiques institutionnalisées, le vocabulaire, et la logique qui rend ces pratiques possibles, ainsi que les individus qui évoluent au sein de ce cadre », ajoutant « le système et ses rouages ». Le réalisateur Abraham définit précisément ce film comme une auscultation des systèmes de destruction de masse, fondés sur les dépositions de ces 24 militaires et membres des services de renseignement. Les dures réalités et les données recueillies sur le terrain fournissent quant à elles une idée très nette de la gravité de la situation. Depuis le début du génocide en octobre 2023, Israël a tué plus de 73 000 Palestiniens, majoritairement des femmes et des enfants, et blessé plus de 174 000 personnes. Les analystes soulignent que cette estimation reste bien en deçà de la réalité, et que le bilan réel des victimes pourrait avoisiner les 200 000 morts. Occupant 60% de Gaza, Israël a réduit en ruines la majeure partie de ce territoire sous blocus et en a déplacé l'ensemble de la population. En dépit de l'accord de cessez-le-feu conclu en octobre 2025, Israël continue de violer cet accord quotidiennement. Depuis cette échéance, au moins 1359 Palestiniens ont été tués par Israël, et 4571 autres ont été blessés.

Bonjour chers auditeurs, dans l'épisode d'aujourd'hui, nous allons nous intéresser à une source d'énergie de plus en plus importante à notre époque. Tout au long de l'histoire des éléments et des composés chimiques tels que l'eau, le fer, l'or et le pétrole ont joué le même rôle que le lithium. Dans ce cas, nous commencerons par dire que le lithium est léger en poids et lourd en coût.

Le lithium est un métal alcalin désigné par le symbole Li dans le tableau périodique. Avec un numéro atomique de 3, le lithium est connu comme le métal le plus léger. Le lithium léger, de couleur argentée et de faible densité, est chimiquement très réactif. Comme il réagit facilement avec l'eau et l'air, il est généralement stocké dans de l'huile minérale ou sous vide.

de nombreuses utilisations importantes. L'utilisation la plus connue et la plus courante est celle des batteries lithium-ion rechargeables. Ces batteries sont utilisées dans de nombreux appareils électroniques portables tels que les téléphones mobiles, les ordinateurs portables, les tablettes et les véhicules électriques. Les batteries lithium-ion sont préférées en raison de leur haute densité énergétique et de leur longue durée de vie. Aujourd'hui, le fait que les appareils technologiques portables soient devenus un élément indispensable de la vie quotidienne et la tendance à utiliser des voitures électriques pour se débarrasser de la pollution environnementale causée par les combustibles fossiles augmentent l'intérêt pour le lithium.

Le lithium est également utilisé dans la production de céramique et de verre. Le lithium abaisse le point de fusion des céramiques et du verre, ce qui rend le processus de production plus efficace et augmente

Deux raisons principales expliquent la valeur du lithium. Premièrement, l'utilisation généralisée des batteries lithium-ion et le fait que ces batteries soient devenues indispensables pour les appareils électroniques portables et les véhicules électriques augmentent la demande de lithium. Les batteries lithium-ion sont également très importantes pour le stockage des sources d'énergie renouvelables. Deuxièmement, les ressources limitées en lithium rendent le lithium précieux. Le lithium est concentré dans certaines régions spécifiques du monde et les capacités de production dans ces régions peuvent être insuffisantes pour répondre à la demande. Par conséquent, la disponibilité et la production durable de lithium sont essentielles pour le développement des technologies de stockage de l'énergie à l'avenir.

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Nous sommes arrivés une fois de plus à la fin de notre émission de ce jour qui vous a été présentée par moi-même Özgül et notre technicien du son, Gökhan. Nous espérons vous retrouver demain à la même heure et sur la même longueur d'onde. Au revoir.